Si c'est pas beau ça, c'est très joli, c'est une belle mélodie. Romantico, romantico eu, romantico, mas não troppo, come dizia un certo Raul Tornado.

0: Bom, meus amigos, os clássicos arcos logo à noite que estão de festa, o jantar, portanto, na Casa dos Arcos, a partir das 20 horas, com a cantora Safira. Também o CS Português, que organiza uma sardinhada logo à noite, a partir das 17 horas. Mas aqui é só para convidados, para os jogadores, para a família dos jogadores, para os partenaires, como se costuma dizer, e vai lá, para convidados. O clássico Arcos é na Casa dos Arcos, a partir das 20 horas, com o Entrecote. Opa, o preço é de 25€ por pessoa e a artista é a Safira. E não se esqueçam que a partir da 1h30 vamos ter Portugal, que vai jogar o último jogo da qualificação para os 16avos de final. Lembro que a França ontem ganhou 4-1 e a Espanha que ganhou 1-0. Portanto, a Espanha qualificada, a França qualificada, e vamos ver se logo à noite Portugal também se qualifica e fica no primeiro lugar. Esta música é especial para Ana Maria, porque ela estava em direto e não conseguiu, e como ela não conseguiu ouvir a música dela, portanto, David Carreira, alô para Ana Maria.
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0: Alô, alô, Jean-Claude. Bonjour, Jean-Claude.
4: Bonjour, cher ami. Bonjour, chers amis auditeurs de La Clé des Ondes avec le groupe portugais. Mais voilà, nous allons commencer tout de suite le Process Espagnol avec une invitée de Bilbao et Christian. Et voilà.
0: Oui, alors,
4: bon week-end.
0: J'espère que tu ne parles pas de Christian, l'invité, parce que lui, on va essayer de l'éviter quand même.
5: Oui, comme la pluie, c'est ça que tu veux dire, tu veux éviter la pluie. Même pas moi, moi j'aime bien la pluie. La pluie,
0: elle aura
5: Gloria.
0: Gloria, venez parler Gloria.
5: Voilà, donc on a une dame qui vient voir qu'est-ce que c'est que... Non, surtout Félix, elle a entendu parler d'un certain Félix, donc elle vient voir qui c'est Félix. Et puis donc, toujours la clé des ondes 90 points, et puis on espère que vous allez appeler au 05 56 50 69 99, mais je laisse d'abord la parole aux dames.
0: Et voilà, normalement on aurait dû commencer par Gloria, qui est la bienvenue ici à la clé des ondes, je crois que c'est la première fois. Et puis bonjour et bienvenue Gloria.
6: Merci. Il faut que je parle espagnol, français ou quoi?
0: Comme vous voulez. Vous avez le choix.
6: Bon, ben, je peux parler. Il y a des auditeurs en espagnol. Allez,
0: allez, allez.
6: Hablo espagnol. ¿Qué tal estáis, gente? Buenos días. Pues yo soy Gloria y os cuento un poco. Vivo en Burdeos, centro, desde 2018. Antes vivía en Pau, desde el 90 hasta el 2018. En Pau. Sí, en Pau. Y antes, pues claro, nací en Bilbao. Entonces, pues tengo dos hijas, una, ya tengo un nieto también desde hace poco. Y mi hija mayor vive en Pau y la pequeña pues vive aquí en Burdeos. Estoy jubilada desde hace un año, pero bueno, siempre hago un trabajito, hago. Entonces pues he descubierto que existía esto y dije, bueno, pues le llamé a Christophe y digo, oye, ¿qué es esto de las ondas y esto? Entonces me dijo, pues ven. Y aquí estoy hoy, a descubrir y pues igual una nueva aventura, ¿no? Christophe, ¿qué te parece?
5: Oh, yeah.
6: ¿Qué te pasa?
5: Elle parle bien l'espagnol, contrairement à moi. Hein. Donc, voyez, donc, même Jean-Claude, il a le sourire, donc...
0: C'est... Alors, moi je vais dire la vérité, ils ont tous les deux le sourire jusqu'au... Je ne sais pas, parce qu'il y a une dame, ça y est, ils sont tous perdus. Oh, ils sont perdus. Moi, je m'en vais, je me sens trop. Ils sont perdus, ça y est, il y a une jeune fille ici, ils ne savent plus quoi faire. Bon, mes amis, on va laisser la place à nos amis espagnols qui vont jusqu'à 14h, je crois, c'est ça, Jean-Claude, jusqu'à 14h. Donc, voilà, vous serez tous les bienvenus. Quanto a mim, obrigado a todos aqueles que estiveram na minha companhia, obrigado àqueles que não puderam estar, àqueles que não quiseram estar, votos de um bom domingo, de um bom sábado. 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

Voilà, un petit morceau de l'Aragonais de service. Monsieur La Bordetta, con Canto a la Libertad.

On a évoqué l'immigration la semaine dernière. Là, je vais prendre un cas très particulier, qui est la ligne Pau-Canfranc, dont on parle beaucoup en ce moment, et qui est annoncée pour 2037, hélas. Nous serons bien vieux ce jour-là, lorsque nous pourrons emprunter à nouveau depuis Bordeaux, Pau et Canfranc, ce beau trajet vers l'Espagne. Alors voilà, je vais évoquer, grâce à Madame Régine Péot-Gerbet, dans le Transpyrénéen, en Vallée d'Aspe, la trajectoire de certains migrants. Des centaines de personnes, ouvriers, employés ou ingénieurs, vont donc se croiser sur ces chantiers. Beaucoup sont des carrieros, c'est-à-dire des poseurs de rails espagnols, ou plus simplement des manœuvres, comme on les surnomme en Aragon. Mais on rencontre aussi quelques Italiens et bien sûr des Français. Parmi eux, des Alsaciens, des Lotois, des Aveyronnais, des Corréziens ou des Ossalois, la vallée voisine. Il y a également ceux qui séjournent temporairement et d'autres moins nombreux qui se fixent définitivement dans la vallée ou à Oloron, au carrefour des Gaves d'Aspe et d'Osso, à la jonction, comme on dirait. Arrêtons-nous un instant sur le périple de quelques-uns d'entre eux. Joachim et Rustin ou une longue parenthèse en Vallée d'Aspe. Parmi ceux qui ne sont que de passage, signalons la parenthèse aspoise de Joaquín Turmo Ferro, né en 1884 à Santorins, petit village situé au nord-est de l'Aragon. Il arrive à Saint-Béat en 1905, chassé par la pauvreté. Il a 21 ans. De 1905 à 1909, il travaille successivement sur les chantiers de la ligne du petit train de Lacône, à Vabre dans le Tarn, puis dans les Pyrénées-Orientales, à Fontpédourouze, pour les travaux de la voie du petit train jaune, et ensuite dans les Hautes-Pyrénées, à Arreau, pour la construction de barrages hydroélectriques. Il se retrouve ensuite à Urdos, en septembre 1909, sur le chantier du tunnel international. Il y est embauché comme terrassier et loge dans les baraques des forges d'Abel. Cependant, Joaquín revient régulièrement à pied dans

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